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2: Il est 4h.

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3: Bonjour à tous. Et à la une, la Coupe du Monde de football et les Bleus simplement trop forts. L'équipe de France étrille la Suède 3-0 en 16e de finale à New York. Grâce à un doublé de Kylian Mbappé et un but de Bradley Barcola, les Bleus rejoignent les 8e de finale. Les tricolores ont maintenant rendez-vous avec le Paraguay samedi à 23h en 8e à Philadelphie. Deux autres qualifications à retenir cette nuit. Celle du Mexique, vainqueur de l'Équateur 2-0, et puis de la Norvège qui élimine la Côte d'Ivoire 2-1. Dans le reste de l'actualité, une nouvelle motion de censure contre le gouvernement. Elle doit être déposée aujourd'hui par le groupe écologiste pour dénoncer la gestion de la

0: canicule. Déjà hier, un Cyril Châtelain, président du groupe, a dénoncé l'inaction de l'État face au changement climatique. De son côté, le Premier ministre Sébastien Lecornu affirme qu'il n'y a pas d'inaction. Il conteste également le bilan de 10 000 morts avancé par les écologistes. En attendant, 4 départements sont toujours en vigilance orange canicule ce matin, le Var, les Alpes-Maritimes et la Corse. Et Météo France annonce un 3e épisode de forte chaleur. Il pourrait débuter dès ce week-end. Le site historique de Notre-Dame de Bétarame va fermer cet été. Les élèves de l'établissement privé catholique iront étudier à la rentrée dans un autre établissement à quelques kilomètres. Cette fermeture était réclamée par de nombreuses victimes de violences physiques et sexuelles commises depuis 1950. Nous sommes le 1er juillet et qui dit 1er du mois dit quelques changements, avec d'abord cette nouveauté pour les familles. Le nouveau congé de naissance entre officiellement en vigueur. Ce dispositif permet à chacun des deux parents pour chaque naissance ou adoption de bénéficier d'une période indemnisée d'un à deux mois. Mauvaise nouvelle en revanche pour les portefeuilles, le prix du gaz augmente, une hausse de 7,4%. On termine avec du tennis, cette direction Wimbledon et une bonne performance pour Loïse Boisson malgré une défaite en 3-7 face à la numéro 2 mondiale Elena Rybakina. Ça passe pour Léolia Jean-Jean. Dans le tableau masculin, Arthur Fils, Quentin Lys, Adrian Manarino, Valentin Royer et Kyrian Jacquet ont validé leur billet pour le deuxième tour. Excellent début de journée à tous.
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4: Bélier, avec votre partenaire, vous ne pouvez pas toujours tomber d'accord sur tout, alors faites preuve d'ouverture d'esprit. Taureau, vous vous laissez déborder par vos activités et vous n'arrivez pas à vous extraire de votre travail quotidien. Gémeaux, préférez le repli stratégique à l'affrontement direct, ce n'est pas le moment de tout remettre en question. Cancer, vous traversez une période harmonieuse sur le plan conjugal, ce qui vous permet de ressouder les liens distendus avec votre partenaire. Lion, alimentez-vous plus sainement et surtout ne faites pas d'excès de table. Vierge, vous contournez les obstacles qui parsèment votre route sans aucune difficulté. Balance, c'est dans le cadre de votre travail avec vos collègues ou votre associé que vous devez renouer le dialogue. Scorpion, vous vous chargez les épaules de responsabilités trop lourdes, c'est titanesque. Sagittaire, faites des exercices pour muscler votre zone lombaire, cela vous évitera d'avoir mal au dos. Capricorne, vous avez besoin de prendre l'air et de changer votre routine de travail qui vous mine le moral. Verseau, fixez-vous des échéances à respecter, sinon l'on vous taxera de velléitaire. Poisson, tout va pour le mieux. Vous êtes en forme avec un moral qui culmine vers les sommets.
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1: Et nous sommes le 1er juillet aujourd'hui, nous fêtons les Thierry. Et en ce 1er juillet, je pourrais vous parler du lancement du premier Tour de France en 1903 ou de la création de la Cour pénale internationale en 2002. J'aurais aussi pu vous parler de Louis Blériot, l'aviateur né en 1872. Mais le 1er juillet 1901, Pierre Valdec Rousseau, président du Conseil, fait adopter la loi relative au contrat d'association, la fameuse loi d'association dite de 1901. Et chacun en connaît au moins une, qu'il s'agisse d'un club de sport, d'une amicale d'anciens élèves, d'un comice agricole ou encore d'une radio. Cette loi est d'une portée considérable, elle garantit une des grandes libertés républicaines, le droit de s'associer sans autorisation préalable. Dans son article 1er, la loi définit que l'association est la convention par laquelle deux ou plusieurs personnes mettent en commun d'une façon permanente leur connaissance ou leur activité dans un but autre que de partager des bénéfices. Elle repose donc sur un élément particulier, le but désintéressé. Si elle peut générer des bénéfices, ils ne peuvent être partagés entre les membres et doivent donc être réinjectés. C'est son grand principe. La France compte aujourd'hui 1,5 million d'associations en activité, soit une pour 44 habitants, et 35% des Français se déclarent engagés d'une façon ou d'une autre dans une association. La citation du jour est signée de Louis-Ferdinand Céline, décédé le 1er juillet 1961 dans Voyage au bout de la nuit. Avec les mots, on ne se méfie jamais suffisamment.
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4: Bonjour, bonjour à tous, c'est Les Bleus poursuivent leur aventure au Mondial américain, des Français en lice à Wimbledon et puis Léon Marchand incertain pour les championnats d'Europe en France, c'est l'actu sport ce matin. Et à la une, la Coupe du Monde de football, les Bleus simplement trop forts, l'équipe de France étrille la Suède 3-0 cette nuit en 16e de finale à New York grâce à un nouveau doublé de Kylian Mbappé et un but de Bradley Barcola, les Bleus rejoignent les 8e de finale après une nouvelle prestation très solide portée encore une fois par le duo Michael Olysée, Kylian Mbappé, une performance et un contenu qui plaisent beaucoup au sélectionneur Didier Deschamps. Écoutez.
5: Beaucoup de fierté. Voilà, jusqu'à notre match, il y avait eu des 16e compliqués, très difficiles. Je ne vais pas dire que le nôtre était simple, mais on a eu de la marge quand même si on aurait pu être plus efficace en première mi-temps. Donc, je dirais que c'est logique et naturel, mais il faut apprécier quand même. Et quand on fait bien les choses et bien ensemble avec un très bon état d'esprit, beaucoup de fierté.
4: Et l'équipe de France a désormais rendez-vous avec le Paraguay samedi à 23h en 8e de finale. Et deux autres qualifications à retenir cette nuit, celle du Mexique, vainqueur de l'Équateur 2-0, et puis de la Norvège qui élimine la Côte d'Ivoire 2-1. On passe au tennis à Wimbledon, une bonne performance pour Loïse Boisson malgré une défaite en 3-7 face à la numéro 2 mondiale Elena Rybakina. Et ça passe pour Léolia Jean-Jean. Chez les hommes, Arthur Fils, Quentin Alice, Adrien Manarino, Valentin Royer et Kylian Jacquet rejoignent le deuxième tour. A noter également l'élimination de Serena Williams pour son grand retour à 44 ans. L'américaine est battue par l'australienne Maya Joint. Aujourd'hui, début du deuxième tour dans le tableau féminin, Diane Paris est la seule tricolore en lice face à la russe Anna Kalinskaya. Et chez les hommes, pas de français, on suivra le numéro 1 mondial Yannick Sinner contre le portugais Nuno Borges. Et puis Léon Marchand participera-t-il au championnat d'Europe de natation en août à Paris ? Le quadruple médaillé olympique blessé a dû déclarer forfait pour les championnats de France cette semaine. Il va désormais être pris en charge par les médecins de l'INSEP. Voilà pour l'actu, je vous souhaite une très belle journée.
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1: Bonjour, quoi de beau à la télé pour cette soirée du 1er juillet sur TF1, All Her Fault, mini-série. Sur France 2, Un château en Espagne, téléfilm réalisé par Corinne Maziero. Sur Arte, Volver, film réalisé par Pedro Almodovar. Sur TF1, série film Pop Redemption, film avec Julien Doré. Sur France 3, Secret d'Histoire, magazine présenté par Stéphane Bern sur le thème Les amants tragiques de Meyerling. En 1889, le pavillon de Meyerling devient le théâtre d'un drame qui bouleverse l'Empire austro-hongrois. Sur France 4, Aya Nakamura en concert au Stade de France. Aya Nakamura a enflammé le Stade de France et les centaines de milliers de spectateurs venus assister aux choses exceptionnelles données pendant trois soirs fin mai. Et puis sur Nouveau 19, Parc Astérix, fête foraine, la guerre des loisirs à sensation. Documentaire. L'industrie des loisirs pèse plus de 2 milliards d'euros par an. En 20 ans, la fréquentation des parcs d'attractions a été multipliée par 10, mais jamais la concurrence n'a été aussi rude pour profiter d'un tel filon. Très belle soirée Télatos.
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3: Bonjour à tous. L'équipe de France de football, plus que jamais favorite du mondial. Les Bleus ont dominé la Suède hier en 16e de finale, 3-0 grâce à un doublé de Kylian Mbappé et un but de Bradley Barcola. Les Bleus rejoignent les 8e. Les tricolores ont maintenant rendez-vous avec le Paraguay samedi à 23h pour ses 8e de finale à Philadelphie. Deux autres qualifications à retenir cette nuit, celle du Mexique, vainqueur de l'Équateur 2-0, puis de la Norvège qui élimine la Côte d'Ivoire 2-1. Dans le reste de l'actualité, vers une nouvelle vague de chaleur sur la France. Météo France annonce le 3e épisode de canicule de l'année. Il pourrait débuter dès ce week-end. On ignore pour l'instant sa possible durée et son intensité. Toutes les régions ne devraient cette fois pas être concernées. En attendant, 4 départements sont toujours en vigilance orange canicule. Le Var, les Alpes-Maritimes et la Corse. Et qui dit chaleur dit risque d'incendie. 6 départements du sud de la France sont en alerte maximale pour les feux de forêt. Des Pyrénées-Orientales au Vaucluse. Le risque de départ et de propagation des flammes dans la végétation est très élevé. 3 autres départements sont en alerte orange. Nouveau soupçon de détournement de fonds européens visant le Rassemblement national. Des perquisitions ont été menées hier en France et dans d'autres pays européens. D'après

0: Jordan Bardella sur X, elles ont visé les sièges et les domiciles personnels de prestataires de communication ayant travaillé avec le RN. Toujours aucune trace de l'homme soupçonné d'être l'auteur de l'explosion lundi soir à Monaco. Les recherches se poursuivent. On le rappelle, 3 personnes ont été blessées, dont 2 gravement. La piste d'un attentat terroriste a été écartée. Les autorités monégasques ont ouvert une enquête pour association de malfaiteurs, détention et utilisation d'explosifs. Et puis c'est le retour du leasing social. La 3e édition démarre le 16 juillet prochain. Cette année, 50 000 Français gagnant moins de 2200 euros par mois en moyenne pourront louer une voiture électrique avec un loyer inférieur au prix du marché. Le contrat de location est de 3 ans minimum, mais renouvelable et l'aide maximale est de 7000 euros par véhicule. Excellent début de matinée à tous.
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1: Bélier, avec votre partenaire, vous ne pouvez pas toujours tomber d'accord sur tout, alors faites preuve d'ouverture d'esprit. Taureau, vous vous laissez déborder par vos activités et vous n'arrivez pas à vous extraire de votre travail quotidien. Gémeaux, préférez le repli stratégique à l'affrontement direct, ce n'est pas le moment de tout remettre en question. Cancer, vous traversez une période harmonieuse sur le plan conjugal, ce qui vous permet de ressouder les liens distendus avec votre partenaire. Lion, alimentez-vous plus sainement et surtout ne faites pas d'excès de table. Vierge, vous contournez les obstacles qui parsèment votre route sans aucune difficulté. Balance, c'est dans le cadre de votre travail avec vos collègues ou votre associé que vous devez renouer le dialogue. Scorpion, vous vous chargez les épaules de responsabilités trop lourdes, c'est titanesque. Sagittaire, faites des exercices pour muscler votre zone lombaire, cela vous évitera d'avoir mal au dos. Capricorne, vous avez besoin de prendre l'air et de changer votre routine de travail qui vous mine le moral. Verseau, fixez-vous des échéances à respecter, sinon l'on vous taxera de velléitaire. Poisson, tout va pour le mieux. Vous êtes en forme avec un moral qui culmine vers les sommets.
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1: Et nous sommes le 1er juillet. Aujourd'hui, nous fêtons les Thierry. Et en ce 1er juillet, je pourrais vous parler du lancement du premier Tour de France en 1903 ou de la création de la Cour pénale internationale en 2002. J'aurais aussi pu vous parler de Louis Blériot, l'aviateur né en 1872. Mais le 1er juillet 1901, Pierre Valdec Rousseau, président du Conseil, fait adopter la loi relative aux contrats d'association, la fameuse loi d'association dite de 1901. Et chacun en connaît au moins une, qu'il s'agisse d'un club de sport, d'une amicale d'anciens élèves, d'un comice agricole ou encore d'une radio. Cette loi est d'une portée considérable, elle garantit une des grandes libertés républicaines, le droit de s'associer sans autorisation préalable. Dans son article 1er, la loi définit que l'association est la convention par laquelle deux ou plusieurs personnes mettent en commun, d'une façon permanente, leurs connaissances ou leur activité dans un but autre que de partager des bénéfices. Elle repose donc sur un élément particulier, le but désintéressé. Si elle peut générer des bénéfices, ils ne peuvent être partagés entre les membres et doivent donc être réinjectés. C'est son grand principe. La France compte aujourd'hui 1,5 million d'associations en activité, soit une pour 44 habitants, et 35% des Français se déclarent engagés d'une façon ou d'une autre dans une association. La citation du jour est signée de Louis-Ferdinand Céline, décédé le 1er juillet 1961 dans Voyage au bout de la nuit. Avec les mots, on ne se méfie jamais suffisamment.
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4: Bonjour, bonjour à tous, c'est les Bleus poursuivent leur aventure au Mondial américain, des Français en lice à Wimbledon et puis Léon Marchand incertain pour les championnats d'Europe en France, et c'est l'actu sport ce matin. Et à la une, la Coupe du Monde de football, les Bleus simplement trop forts, l'équipe de France étrille la Suède 3-0 cette nuit en 16e de finale à New York grâce à un nouveau doublé de Kylian Mbappé et un but de Bradley Barcola. Les Bleus rejoignent les 8e de finale après une nouvelle prestation très solide portée encore une fois par le duo Michael Olise et Kylian Mbappé, une performance et un contenu qui plaisent beaucoup au sélectionneur Didier Deschamps. Écoutez.
5: Beaucoup de fierté. Voilà, jusqu'à notre match, il y avait eu des 16e compliqués, très difficiles. Je ne vais pas dire que le nôtre était simple, mais on a eu de la marge quand même si on aurait pu être plus efficace en première mi-temps. Donc, je dirais que c'est logique et naturel, mais il faut apprécier quand même. Et quand on fait bien les choses et bien ensemble, avec un très bon état d'esprit, beaucoup de fierté.
4: Et l'équipe de France a désormais rendez-vous avec le Paraguay samedi à 23h en 8e de finale. Et deux autres qualifications à retenir cette nuit, celle du Mexique, vainqueur de l'Équateur 2-0, et puis de la Norvège qui élimine la Côte d'Ivoire 2-1. On passe au tennis à Wimbledon, une bonne performance pour Loïse Boisson malgré une défaite en 3-7 face à la numéro 2 mondiale Elena Rybakina. Et ça passe pour Léolia Jean-Jean. Chez les hommes, Arthur Fils, Quentin Alice, Adrien Manarino, Valentin Royer et Kylian Jacquet rejoignent le deuxième tour. A noter également l'élimination de Serena Williams pour son grand retour à 44 ans. L'américaine est battue par l'australienne Maya Joint. Aujourd'hui, début du deuxième tour dans le tableau féminin, Diane Paris est la seule tricolore en lice face à la russe Anna Kalinskaya. Et chez les hommes, pas de français, on suivra le numéro 1 mondial Yannick Sinner contre le portugais Nuno Borges. Et puis Léon Marchand participera-t-il au championnat d'Europe de natation en août à Paris? Le quadruple médaillé olympique blessé a dû déclarer forfait pour les championnats de France cette semaine. Il va désormais être pris en charge par les médecins de l'INSEP. Voilà pour l'actu, je vous souhaite une très belle journée.
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1: Bonjour, quoi de beau à la télé pour cette soirée du 1er juillet sur TF1, All Her Fault, mini-série. Sur France 2, Un château en Espagne, téléfilm réalisé par Corinne Maziero. Sur Arte, Volver, film réalisé par Pedro Almodovar. Sur TF1, série film Pop Redemption, film avec Julien Doré. Sur France 3, Secret d'Histoire, magazine présenté par Stéphane Bern sur le thème Les amants tragiques de Meyerling. En 1889, le pavillon de Meyerling devient le théâtre d'un drame qui bouleverse l'empire austro-hongrois. Sur France 4, Aya Nakamura en concert au Stade de France. Aya Nakamura a enflammé le Stade de France et les centaines de milliers de spectateurs venus assister aux choses exceptionnelles données pendant 3 soirs fin mai. Et puis sur Nouveau 19, Parc Astérix, fête foraine, la guerre des loisirs à sensation, documentaire. L'industrie des loisirs pèse plus de 2 milliards d'euros par an. En 20 ans, la fréquentation des parcs d'attractions a été multipliée par 10, mais jamais la concurrence n'a été aussi rude pour profiter d'un tel filon. Très belle soirée télé à tous.
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3: Bonjour à tous. Nouvelles interpellations après l'assassinat du frère d'Amine Kessassi. C'est ce que révèlent plusieurs médias ce matin. On le rappelle, le frère de cette figure de la lutte anti-narcotrafic a été abattu de plusieurs balles en plein après-midi le 13 novembre dernier dans le 4e arrondissement de Marseille. Fin mars, 6 personnes, 5 hommes et une femme avaient déjà été mises en examen. Le nouveau congé naissance entre officiellement en vigueur. C'est une des nouveautés de ce 1er juillet. Ce dispositif permet à chacun des deux parents pour chaque naissance ou adoption de bénéficier d'une période indemnisée d'un à deux mois. Il s'agit d'un complément des congés de maternité et de paternité. L'indemnisation est comprise entre 60 et 70% du salaire net selon la durée. Une nouvelle motion de censure contre le gouvernement. Elle doit être déposée aujourd'hui par le groupe écologiste pour dénoncer la gestion de la canicule. Déjà, hier, Cyrielle Chatelain, la présidente du groupe, a dénoncé l'inaction de l'État face au changement climatique. De son côté, le Premier ministre Sébastien Lecornu affirme qu'il n'y a pas d'inaction. Il conteste également le bilan des 10 000 morts avancés par les écologistes. Et dans ce contexte, les océans sont plus chauds que jamais. C'est l'alerte ce matin de l'Observatoire européen Copernicus Marine. La température moyenne à la surface des océans qui couvrent les deux tiers de la planète a atteint 20,98 degrés en moyenne en juin. C'est un record. Elles ont été particulièrement élevées en juin dans le centre et l'est du Pacifique équatorial. On connaît les dates des élections présidentielles. Selon plusieurs médias, le premier tour aura lieu le dimanche 18 avril et le second tour le dimanche 2 mai. Le décret doit être présenté en Conseil des ministres aujourd'hui. Et puis les Bleus obtiennent leur ticket pour les huitièmes de finale de la Coupe du Monde et sans trembler, l'équipe de France de foot a dominé hier la Suède, une victoire.

0: 3-0, dont un doublé d'Mbappé et un but de Barcola. Et Kylian Mbappé qui devient au passage le seul meilleur buteur de l'histoire des phases à élimination directe du Mondial. Les tricolores affronteront le Paraguay en 8e de finale, c'est samedi soir à 23h. Excellent début de matinée à tous.
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3: Bonjour à tous. 6 départements du pourtour méditerranéen en vigilance rouge face au risque très élevé de feux de forêt. La faute à des températures supérieures à 30 degrés, des rafales de vent et d'un faible taux d'humidité. Dans le Gard, plus d'une centaine de sapeurs-pompiers supplémentaires sont sur le terrain. 250 pompiers mobilisés dans l'Hérault. Au total, une cinquantaine de massifs forestiers sont fermés au public aujourd'hui dans le sud-est. En Espagne aussi, les températures élevées ont fait des dégâts. Le pays attribue à la chaleur plus de 1000 morts en juin. L'Espagne est confrontée à des températures extrêmes de plus en plus fréquentes et intenses. Les 6 premiers mois de l'année ont été les plus chauds de l'histoire du pays. L'enquête progresse autour de la mort de Mehdi Kessassi à Marseille, le frère du militant anti-drogue Amine Kessassi. 4 nouvelles personnes ont été interpellées. Parmi ces 4 suspects, 3 d'entre eux étaient déjà en détention, poursuivis dans d'autres affaires liées à la criminalité marseillaise. En mars dernier, 6 suspects avaient déjà été mis en examen et placés en détention provisoire. L'entrée en vigueur du congé de naissance à partir d'aujourd'hui. Ce dispositif permet à chaque parent de prendre jusqu'à 2 mois de congé supplémentaire indemnisé en plus des autres congés existants. Congé à prendre dans les 9 mois qui suivent la naissance. Une mesure présentée par le gouvernement comme un soutien à la natalité en déclin en France depuis maintenant plusieurs années. Le conflit au Moyen-Orient, des représentants américains et iraniens doivent tenir des discussions indirectes aujourd'hui à Doha sur l'accord visant à mettre fin à la guerre grâce à la présence de médiateurs du Qatar. Après la reprise de frappes mutuelles le week-end dernier, l'Iran a fait part de son intention de répondre systématiquement à toute violation du protocole d'accord par les États-Unis. Et puis la mort de Victor Willis, chanteur des Village People, membre fondateur du groupe à la fin des années 70. Il incarnait le policier, compositeur. Il produisait et écrivait la plupart des titres des Village People. Victor Willis nous quitte à 74 ans. Voilà pour l'info, excellente journée.
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4: Bonjour à tous. Jean-Noël Barrot attendu au Brésil et en Guyane à partir d'aujourd'hui. Le ministre des Affaires étrangères doit s'entretenir avec son homologue brésilien pour concrétiser des accords dans plusieurs domaines. Ils signeront notamment une feuille de route bilatérale qui renforcera la coopération franco-brésilienne en matière policière, judiciaire, de lutte contre le narcotrafic et contre l'immigration illégale. Ils rencontreront aussi les forces de sécurité guyanaises à la frontière. D'ailleurs, un plan anti-Guyane de lutte contre le narcotrafic demandé en janvier dernier par Emmanuel Macron sera présenté vendredi en Martinique par le ministre délégué auprès du ministre de l'Intérieur et la ministre de l'Outre-mer à l'occasion de la conférence régionale de sécurité de la zone. L'an dernier, les autorités avaient recensé 44 homicides en Guadeloupe, 40 en Martinique et 41 en Guyane. Et cette nouvelle montée de violence, justement en Guadeloupe, une fusillade a fait 2 morts et plusieurs blessés hier soir dans le secteur de Brest, à Capesterre-Belle-Eau. Parmi les victimes figurent 2 femmes, un enfant touché par balle fait aussi partie des blessés. Plus de 500 parties civiles se sont pourvues devant la Cour de cassation à Paris pour contester la confirmation du non-lieu prononcé la semaine dernière dans le scandale sanitaire du chlordécone. Ce pesticide classé comme agent possiblement cancérogène a été utilisé aux Antilles jusqu'en 1993 alors qu'il était interdit dans l'Hexagone. En Martinique, le transporteur Madinina Transconnect annonce la fin du mouvement de grève entamé lundi. La rencontre avec la direction hier a permis la signature d'un protocole de fin de conflit, mais la reprise du

0: service reste incertaine en raison des difficultés financières de l'entreprise. Et puis, direction les huitièmes de finale de la Coupe du Monde. Les Bleus se sont facilement défaits de la Suède hier. Victoire nette et sans bavure, 3-0. Un doublé signé Kylian Mbappé, une réalisation de Bradley Barcola. L'équipe de France qui affrontera au prochain tour le Paraguay en huitième de finale. Ce sera samedi prochain à 17h. Bonne journée à tous.
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4: Bonjour à tous. Cette nuit, les températures ont fortement chuté à La Réunion. Moins 1 degré relevé au Maïdo et à la plaine des Chicots. Une première depuis le début de l'année selon Météo France. Le givre a recouvert les arbres de la forêt de Trois-Bassins, offrant un paysage inhabituel à La Réunion. Il ne s'agit pas d'un record, mais bien des premières gelées de 2026. Trois personnes placées en garde à vue pour narcotrafic à Sainte-Suzanne à La Réunion. Les suspects ont été interpellés hier après plusieurs mois d'enquête menée par la gendarmerie. Ils sont actuellement auditionnés par le parquet de Saint-Denis. Toujours à La Réunion, mais dans un autre registre, une nouvelle classe dédiée à la défense ouvrira la rentrée au collège Beau Séjour de Sainte-Marie. Une convention a été signée hier par la préfecture de La Réunion, l'Académie de La Réunion et l'Association régionale de l'Institut des hautes études de la défense nationale. 28 élèves suivront un enseignement spécifique avec une heure par semaine consacrée aux enjeux de la défense et de la sécurité globale. Le nouveau congé de naissance entre officiellement en vigueur. C'est l'une des nouveautés de ce 1er juillet. Ce dispositif permet à chacun des deux parents, pour chaque naissance ou adoption, de bénéficier d'une période indemnisée d'un à deux mois. Il s'agit d'un complément des congés de maternité et de paternité. L'indemnisation est comprise entre 60 et 70% du salaire net selon la durée. Attention, si vous habitez à Mbouini, à Mayotte, la SMAE annonce une coupure d'eau anticipée dans la nuit de mercredi à jeudi. Le réservoir de Passy-Kelly doit être vidangé pour permettre des travaux prévus jeudi matin. Les habitants sont invités à constituer des réserves d'eau avant le début de l'interruption. Et puis, les Bleus obtiennent leur ticket pour les huitièmes de finale de la Coupe du Monde sans trembler. L'équipe de France de foot a dominé hier la Suède. Une victoire 3-0, dont un doublé de Mbappé et un but de Barcola. Kylian Mbappé qui devient au passage le seul meilleur buteur de l'histoire des phases à élimination directe du Mondial. Les tricolores affronteront le Paraguay en huitièmes de finale. C'est samedi soir à 23h. Excellente journée à tous.
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4: Salut à tous. Ah oui, c'est l'heure de l'Happy Hour. Comme tous les mercredis, je vous attendais ma voix, ma superbe voix évidemment. Mes sons que vous adorez, qui vous font danser, qui vous font voyager. Mais vous avez le cas, il doit être prétentieux et tout. Non, c'est juste une question de partage. Bon, déjà, est-ce que vous avez passé un bon début de semaine avec cette chaleur? C'est pas facile, hein? C'est pas facile du tout. Qu'on soit à la maison ou à l'extérieur, c'est dur des fois. Bon, ben vous avez le soleil à l'extérieur et maintenant vous allez avoir le soleil à l'intérieur. Allez, je vous laisse en musique. Bonne écoute!

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3: Bonsoir à tous. Des sols extrêmement secs en France, conséquence de la canicule de ces derniers jours. Des arrêtés préfectoraux ont été pris dans plus de 80 départements pour limiter certains usages de l'eau potable et économiser la ressource. Dans certains endroits de l'Hexagone, les réserves se sont épuisées très rapidement avec ces épisodes de forte chaleur, comme l'explique l'hydrologue Emma Aziza.
4: La situation s'est complètement transformée. Faut imaginer qu'il y a 2 mois, on avait un excédent d'eau partout, dans toutes nos nappes en France. Et on est en train de basculer très violemment. Et chaque canicule génère ce qu'on appelle un effet sèche-cheveux. C'est très inquiétant parce que l'eau, c'est le socle de tous nos territoires. Donc, ça nous montre que les bascules sont rapides, violente et que l'on n'a plus du tout d'acquis. C'est-à-dire qu'on peut avoir beaucoup d'eau durant l'hiver et durant le printemps. En quelques semaines, ça bascule.
3: Dans ce contexte de sécheresse, 6 départements du pourtour méditerranéen sont en vigilance rouge face au risque très élevé de feux de forêt. La faute à des températures supérieures à 30 degrés, des rafales de vent et un faible taux d'humidité. Le Premier ministre Sébastien Lecornu sera à Marseille demain pour évoquer cette lutte contre les incendies. La main tendue de Laurent Wauquiez à Édouard Philippe pour la présidentielle. Le chef de file des députés Les Républicains estime que Bruno Retailleau doit savoir se retirer si sa candidature ne décolle pas dans les sondages. Il appelle au rassemblement à partir de l'automne. Donald Trump salue les nouvelles discussions entre les États-Unis et l'Iran. Elles ont eu lieu aujourd'hui au Qatar par le biais de médiateurs. Le président américain évoque une avancée sur la dénucléarisation de l'Iran. Ces pourparlers visent à apaiser les tensions après des échanges de tirs entre les deux pays. Et puis le foot, la Coupe du Monde, les 16e de finale se poursuivent ce soir avec 3 affiches au programme. Angleterre, Congo en ce moment.

0: ont pris la fuite à bord d'une voiture et sont toujours activement recherchés. C'est dans ce contexte que la ministre des Outre-mer, Naïma Moutchou, participe à la conférence de coopération régionale anti-Guyane aujourd'hui à Schœlcher. La lutte contre le narcotrafic est l'une des priorités de ce sommet régional qui rassemble une vingtaine de délégations internationales venues de toute la zone Caraïbe et d'Amérique latine. En haute mer, les saisies de stupéfiants aux Antilles opérées par les autorités françaises ont augmenté de 30% sur un an. Elles ont atteint plus de 35 tonnes en 2025 contre 28 en 2024. Dans l'actualité également, un grave accident hier dans le quartier du village chinois à Cayenne. Un homme de 37 ans a été blessé après une explosion de gaz sur un bateau. La victime a été brûlée au deuxième degré sur 80% du corps. Son pronostic vital était engagé. Les victimes du chlordécone aux Antilles ne veulent rien lâcher. Plus de 500 parties civiles annoncent pourvoir en cassation après la confirmation du non-lieu dans le scandale sanitaire. Classé depuis 1979 comme agent possiblement cancérogène, ce pesticide a été utilisé dans les bananeraies aux Antilles jusqu'en 1993, alors qu'il était pourtant interdit dans l'Hexagone dès 1990. Plus de 80% des adultes de Guadeloupe et de Martinique sont contaminés au chlordécone, selon une étude de Santé publique France. Et puis, l'entrée en vigueur à partir d'aujourd'hui du nouveau congé de naissance. Ce dispositif permet à chaque parent de prendre jusqu'à 2 mois de congés supplémentaires indemnisés, en plus des autres congés existants. Congé à prendre dans les 9 mois qui suivent la naissance de l'enfant. Une mesure présentée par le gouvernement comme un soutien à la natalité en déclin en France depuis plusieurs années. Voilà pour l'info. Excellente journée à notre écoute.
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4: Bonsoir à tous. L'engagement du ministre de l'Intérieur devant l'Assemblée nationale, Laurent Nunez, a assuré à la députée de la deuxième circonscription de Mayotte que des dispositifs de reconduite forcée et, le cas échéant, de reconduite volontaire allaient être mis en place pour le camp de Tsunzu. Anchia Bamana avait interpellé le gouvernement à plusieurs reprises pour réclamer le démantèlement de ce site où se regroupent les migrants d'Afrique continentale. L'ouverture aujourd'hui du procès devant la cour criminelle de Saint-Denis de l'ex-principal du collège Juliette Daudu. Il est accusé de viol incestueux. Il s'était lui-même dénoncé en 2020 pour des faits présumés remontant à 2015. Il dirigeait alors un lycée à Mayotte. La victime présumée, une enfant très proche de la famille, était à l'époque âgée de 8 ans. Dès que l'affaire avait éclaté, le suspect avait été suspendu de ses fonctions. Le désormais retraité risque jusqu'à 20 ans de réclusion criminelle. Son ex-épouse, jugée elle pour non-dénonciation et mauvais traitement, encourt 10 ans de prison. Au chapitre judiciaire encore, la condamnation de Didier Robert à 1 an d'inéligibilité et 10 000 euros d'amende est définitive. Le parquet général renonce en effet à ce pourvoir en cassation. L'ancien président du conseil régional de la Réunion avait été condamné pour prise illégale d'intérêt dans l'affaire dite des indemnités de séjour litigieuses à la région. Didier Robert peut envisager un retour dans la vie politique dès 2028, mais il devra encore comparaître devant la cour d'appel de Saint-Denis dans l'affaire cette fois des emplois fictifs présumés de la région à partir du 14 octobre prochain. Et à propos de politique, les dates des 2 tours de la prochaine élection présidentielles sont connues. Le scrutin pour désigner le successeur d'Emmanuel Macron aura lieu le 18 avril puis le 2 mai 2027. Du givre, ce matin, au réveil au Maïdo et à la plaine des Chicots, la Réunion a encore connu une nuit glaciale. Pour la première fois de l'année, des températures négatives ont été relevées dans les hauts de l'île, moins 1 degré. Cet épisode confirme l'installation d'un hiver austral particulièrement marqué. Du givre pourrait de nouveau être observé demain matin avant un redoux attendu ce week-end. Bonne soirée!
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1: Bonjour, quoi de beau à la télé pour cette soirée du 1er juillet sur TF1, All Her Fault, mini-série. Sur France 2, Un château en Espagne, téléfilm réalisé par Corinne Maziero. Sur Arte, Volver, film réalisé par Pedro Almodovar. Sur TF1, série film Pop Redemption, film avec Julien Doré. Sur France 3, Secret d'Histoire, magazine présenté par Stéphane Bern sur le thème Les amants tragiques de Meyerling. En 1889, le pavillon de Meyerling devient le théâtre d'un drame qui bouleverse l'empire austro-hongrois. Sur France 4, Aya Nakamura en concert au Stade de France. Aya Nakamura a enflammé le Stade de France et les centaines de milliers de spectateurs venus assister aux choses exceptionnelles données pendant 3 soirs fin mai. Et puis sur Nouveau 19, Parc Astérix, fête foraine, la guerre des loisirs à sensation, documentaire. L'industrie des loisirs pèse plus de 2 milliards d'euros par an. En 20 ans, la fréquentation des parcs d'attractions a été multipliée par 10, mais jamais la concurrence n'a été aussi rude pour profiter d'un tel filon. Très belle soirée télé à tous.

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1: Bonsoir à toutes et à tous et bienvenue sur Msachia Vibes, le live radio de la jeunesse marseillaise. Alors aujourd'hui, on va accueillir plusieurs jeunes issus de l'association Msachia, qu'on présentera plus tard. Est-ce que vous pouvez faire un petit tour de table ?
2: Bonjour, moi je m'appelle Zakaria, j'ai 17 ans, je suis membre de l'association Msachia et on agit principalement dans le quartier nord de Marseille.
1: Ok, Zakaria, enchanté, bonsoir.
3: Bonsoir, moi je m'appelle Shakib, j'ai 17 ans et je fais partie de l'association Msachia depuis 3 ans et on agit principalement dans les quartiers nord et le centre-ville aussi.
4: Okay. Bonsoir, moi je m'appelle Ritej Mezoud, je suis membre de l'association depuis presque un an et j'ai 16 ans.
5: Bonsoir, je m'appelle Maïssa, j'ai 16 ans et je fais partie de l'association Msachia depuis un an, je pense.
1: Ok, bonsoir à toutes et à tous les jeunes et aujourd'hui on accueille Itch avec nous qui est présent. Itch, comment tu vas ?
6: Ça va et toi aussi ?
1: Ça va super. Est-ce qu'on peut s'écouter un petit extrait d'un petit morceau que tu as réalisé ?

0: Ok, quel extrait de Baby Mama? Il me semble que t'as fait presque les 2 millions sur ce son, sur Spotify.
1: Presque, ouais.
0: Incroyable, incroyable. On va s'écouter ça encore après en entière. On va parler un petit peu de votre engagement. Donc l'association Msa Chiya, vous faites tous partie de l'association Msa Chiya. À part Itch, mais t'as pu intervenir auprès de nous sur des guinguettes.
1: C'est ça.
0: L'association Msa Chiya, c'est une association jeunesse, solidarité, et on travaille pour le pouvoir d'agir des jeunes et on essaye de faire des actions citoyennes dans les quartiers nord de Marseille, et plus précisément à la Cabucelle, au Balustre, et un peu aussi avec des jeunes qui viennent du Canet, du 14e, etc. Donc du coup, vous, pourquoi vous êtes dans cette association? Qu'est-ce qui vous plaît et qu'est-ce qui vous engage presque au quotidien quand même, parce qu'on est pas mal ensemble dans cette association?
2: Nous, on est dans cette association. C'est pour les multiples actions qu'on arrive à réaliser au quotidien. Comme par exemple, moi, ce qui me marque le plus dans l'association, c'est les maraudes, car on aide beaucoup de gens dans le besoin. Ça me permet de connaître leur histoire et plein de choses qui vont avec. Mais on fait pas que des maraudes.

0: bonne trentaine à y participer.
1: Ok. Ça a galéré, c'était comment? Explique-nous un petit peu.
0: Ah, c'était dur au début un peu.
1: Pourquoi?
0: Parce qu'il y avait plusieurs trucs à monter, c'était fatigant, c'était le matin. On venait tous se réveiller. Mais après, on a su s'activer, on a tout fait rapidement.
1: Est-ce que tu ou vous avez déjà participé à des guinguettes juste en tant que consommateur? Jamais? Non? Vous êtes jamais allé à des guinguettes?
2: C'est pas trop délire.
1: Ok, d'accord. Parce que c'est vrai que du coup, vous passez un petit peu. Les jeunes en général, ils viennent, ils consomment, ils arrivent, ils profitent du show, des artistes, etc. Mais ils ne voient pas forcément l'envers du décor, ce que c'est de préparer une guinguette. Et au final, on se retrouve plusieurs jours, même à monter la scène, à démonter, etc. C'est ça un petit peu que tu dis, Shakib, si tu veux développer.
0: Ouais, on a démonté la scène le lendemain quand même, la guinguette, le matin même. Parce qu'on a fini tard, on était tous fatigués. On avait tous la flemme de démonter la scène le soir même parce qu'on a fini vers minuit, 1h. Du coup, on est tous revenus le lendemain à 8h30 du matin pour tout démonter. On a fini à 11h, midi.
1: C'est un vrai travail du coup.
0: Ouais, c'est une vraie organisation derrière.
1: Une vraie organisation pas rémunérée en plus.
0: Bénévole.
1: Ok, les filles, vous, dans l'association?
2: Moi, franchement, depuis que je suis dans l'association, en vrai, ça fait pas si longtemps que ça, mais Wassil, on le connaît depuis quand même un bon moment. Et depuis qu'on en fait partie, en vrai, ça nous permet de montrer une autre image des jeunes des quartiers nord. Et de nous aussi, en vrai, on est jeunes, on fait rien en parallèle à l'école. Et quand on a du temps libre, en vrai, c'est aider, c'est de la solidarité, mais aussi on fait des activités. En vrai, c'est pas des trucs qui vont nous fatiguer ou quoi, ou c'est un truc qui va être chiant ou je sais pas. Genre, c'est vraiment un truc qu'on va aimer faire. Et au passage, on aide les gens, pardon. C'est bénéfique pour tous.
1: Toi, ça te plaît d'aider les gens?
2: Ouais, franchement, c'est de voir un peu comment les autres y vivent. Ça nous met un peu, genre, ça nous remet un peu sur terre, genre de se dire, nous, alhamdoulilah, on vit bien et tout. Quand on voit que les gens, ils sont dans le besoin et qu'on voit leur vie comparée à la nôtre,
3: ça nous fait prendre du recul.
1: Ça vous fait prendre du recul. Ouais. Ok, ouais, c'est top. Alors, juste une petite anecdote, il me semblait que vous avez raconté par rapport à ça ce que tu dis. Si vous pouvez rebondir, vous avez rencontré un SDF pendant une distribution de vêtements. Oui, c'est ça. Est-ce que vous pouvez raconter un petit peu cette histoire? Qu'est-ce qui s'est passé à ce moment-là?
0: Ah, il avait une histoire très marquante qui nous a fait de la peine. C'était même pas quelqu'un de Marseille, c'était un homme âgé de Lyon, je crois. De Lyon ou la région à côté de Lyon. On lui a demandé s'il pouvait nous raconter son histoire, comment il a fini là, à la rue, comme ça. Il nous a raconté, il nous a dit que c'est à cause de sa femme. Il a perdu la garde de ses enfants, elle lui a enlevé tous ses biens, tout ce qu'il avait. Il a perdu un procès et il a fini à la rue, il a fait de ville en ville et il est tombé dépendant à l'alcool. Et il a fini à la rue en Marseille.
1: Ok, et qu'est-ce qui vous a touché? Parce que je me rappelle que vous avez l'air très très touché par l'histoire de ce monsieur. C'est quoi qui vous touchait concrètement? Est-ce que vous avez une réflexion autour de cette histoire ou pas? Ou
0: est-ce qu'il a tout perdu du jour au lendemain comme ça? C'est parti rapidement.
1: En fumée, c'est ça?
4: C'est ça.
1: Ok. Et vous, je me rappelle qu'à un moment, Shakib, tu disais dans une vidéo, franchement, il faut s'accrocher, oui, parce qu'en fait, on peut tout perdre du jour au lendemain. Est-ce que toi, ça t'a apporté quelque chose? Fait peut-être de la motivation dans la vie. Est-ce que ça vous motive de faire de rencontrer des personnes comme ça qui, en les aidant, vous apportent un savoir, vous apportent des connaissances, vous apportent quelque chose, de la réflexion?
0: Bien sûr, ça met une vraie claque à la vie quand on voit ça. On peut tout perdre du jour au lendemain et il faut continuer des actions comme ça pour pouvoir les aider, ces personnes.
1: Ok. Maïssa, toi, du coup, est-ce que tu peux nous parler un peu de ton engagement dans l'association?
3: Mon engagement, c'est-à-dire...
1: Qu'est-ce que tu fais? Pourquoi tu le fais? Qu'est-ce qui te fait plaisir en fait? Pourquoi tu prends du plaisir à être dans l'association de Sachia?
3: Parce que j'aime bien aider les gens et puis je sais pas, ça me fait prendre du recul et genre je vois les situations des autres et je sais pas, ça met une claque à la vie en vrai.
1: Ouais, t'as participé à des séjours toi?
3: Ouais.
1: Ouais. Qu'est-ce que t'as aimé dans les séjours par exemple?
3: Les activités. Surtout que les animateurs, vous êtes bien avec nous, genre. Enfin, je regrette, je sais pas comment expliquer, mais...
1: Tu t'es sentie vivante.
3: Ouais, voilà.
1: Plus vivante que chez toi.
3: Ouais, voilà.

0: Ok. Itch, parce qu'aujourd'hui tu es avec nous, on est content de te recevoir.
1: Je suis là, merci pour l'invitation, ça fait plaisir.
0: Avec plaisir aussi. Alors, du coup, tu as pu participer à des Gengats, je participe souvent à des Gengats, parce yes. qu'on met en place des Gengats, nous, l'association Msashiya. Et qu'est-ce qui te fait plaisir quand tu participes aux Gengats? Souvent tu réponds oui à chaque fois que tu peux, en tout cas on te voit sur plusieurs scènes sur Marseille.
1: Yes, yes.
0: Donc qu'est-ce qui fait cet investissement? Pourquoi tu t'investis autant? Parce que c'est quand même un investissement, c'est quand même un engagement.
1: Ouais. Ce qui me fait plaisir en vrai, c'est surtout la majorité de mon public, c'est un public jeune qui n'ont ouais. pas forcément les moyens de se payer des places de concert. Mm. Et en vrai de vrai, il y a eu une certaine hype depuis l'été dernier au niveau des Gengats.
0: Ouais.
1: Et je vois les jeunes de la ville bouger, ils font autre chose que faire n'importe quoi. Et surtout voir le public réceptif chanter ce que je fais, ça me fait plaisir. Donc si je peux moi leur faire plaisir à mon tour, je réponds présent, franchement ça fait plaisir.
0: Donc c'est vraiment pour toi un moyen de faire en sorte que les jeunes ne traînent pas à gauche, à droite et font des conneries ou font autre...
1: Il y a ça, il y a aussi le truc de... par exemple, il y a beaucoup d'artistes de Marseille qui commencent un peu à... on va dire, monter en puissance.
0: Ouais.
1: Ça veut dire il y a beaucoup plus d'artistes confirmés à Marseille. Et voilà, ça fait plaisir que si les jeunes ils peuvent venir nous voir gratuitement encore une fois, on y va, ça fait plaisir. Généralement, les Gengats, c'est fait dans les cités. Donc si on peut faire plaisir aux jeunes des cités, pourquoi pas.
0: Super. On va écouter peut-être un petit extrait que tu chantes en général en Gengat, ça s'appelle Baby Mama. Tu l'as enregistré quand cette chanson?
1: Je sais plus quand est-ce que je l'ai enregistré, l'année dernière je crois.
0: Ouais. Et elle est toujours en tendance
1: toujours,
0: en fait.
1: Ça fait plaisir.
0: Allez, on va se l'écouter.
1: Chaud.

0: C'était Baby Mama, quel morceau incroyable que tu nous as sorti là, man. Ça fait un an qu'il régale tous les jeunes de quartier, pas que les jeunes, hein, parce qu'en fait, je suis pas très très jeune, donc franchement, c'est un plaisir de consommer ta musique. Alors, on va écouter un petit extrait, parce que vous avez à cœur de parler d'un fait d'actualité, un fait de société qui s'est passé, et là, on a trouvé quelque chose qui s'est passé sur les réseaux sociaux, d'accord ? Une femme qui parle d'immigration, qui parle de racisme. Bah écoutez, on va écouter un extrait, c'est mieux.
1: Le principal danger pour les femmes en France, ce sont les hommes. Ce sont les hommes, puisque...
2: Ce sont les hommes immigrés, africains, noirs et arabes.
3: Attends, il va terminer, Vincent.
0: Alors, on l'a tous bien entendu. Vous rigolez, vous êtes choqués. Il y en a qui rigolent, il y en a qui sont choqués. Cet extrait, vous l'avez choisi. Pourquoi vous l'avez choisi, cet extrait ? Pourquoi vous avez envie de discuter de ça ?
4: Déjà, si on a choisi cet extrait, parce qu'il nous concerne nous directement, parce qu'elle évoque les Noirs, les Arabes et les Africains dans la même phrase. Et du coup, bah, on est directement concernés, nous, les jeunes de quartier, de cité marseillaise. Et si on a choisi ça, c'est parce que déjà, premièrement, elle ne parle pas de nous de façon positive, elle nous dénigre. Et c'est surtout qu'elle reflète une image qu'elle va, que les gens ils vont imprégner en eux, ouais, alors que bon. Nous-mêmes, on ne peut pas nous exprimer sur ce qu'on est et sur ce qu'on ressent par rapport à ce que les gens disent sur nous. Ce que je veux dire par là, c'est en fait, les gens ils parlent de nous d'une certaine manière et nous, on n'a même pas le droit de répondre, on ne peut pas dire qui on est vraiment. Du coup, les gens, ils ont vraiment une mauvaise image de nous alors qu'ils ne savent pas qui on est réellement et ce qu'on fait pour les gens comme nous.
0: Alors, avant de rentrer dans le vif du sujet, j'aimerais bien rebondir sur ce que tu dis. Est-ce que vous aussi, vous avez cette sensation, si je ne me trompe pas, hein, tu me corriges si je me trompe, de recevoir des informations enfin, par les médias, des gros médias, de recevoir des informations qui traitent de votre personne, de votre vie, de vos parcours, mais qui sont parfois peut-être erronées et que vous n'avez pas en fait la parole, vous n'avez pas moyen vous de vous exprimer, de dire ce que vous-même vous vivez et, au lieu que d'autres personnes parlent à votre place. C'est un petit peu ça ou
4: ouais, c'est ça.
0: Vous avez
4: ouais.
0: cette sensation aussi ?
2: Ouais, c'est ça. Hein.
0: Tu veux t'exprimer, Ritesh, peut-être ?
2: Non, mais...
4: En fait, c'est qu'ils nous présentent de manière péjorative et fausse. C'est comme si ben, moi, je me présente d'une certaine manière, j'ai 17 ans, c'est comme si ben, elle va dire que j'ai 18 ans. Genre, c'est faux.
0: D'accord.
4: Genre, ils parlent de personnes que nous ne sommes pas.
0: Ok. Et là, pour le coup, alors, si on remet un petit peu de contexte dans cet extrait, c'est, on parle de l'insécurité des femmes sur le plateau et voilà, il y a un monsieur qui dit peut-être, enfin à juste titre ou pas en fait, ça dépend de la pensée de chacun, que l'insécurité des femmes en France c'est les hommes, donc en gros voilà, les hommes sont, seraient un danger pour les femmes en France et cette militante qui prend la parole et qui dit c'est l'insécurité des femmes aujourd'hui en France, c'est les hommes immigrés, africains, noirs et arabes. Elle a dit le terme. Ouais. On ne peut pas dire qu'elle a fait semblant, elle a dit le terme. Donc du coup, qu'est-ce que vous pensez de ce qu'elle a dit ?
5: Ben, en fait, moi, je trouve que... Déjà, ça parlait de... Je sais pas comment... En gros, elle disait que le problème par rapport aux femmes, c'était les hommes noirs, immigrés. Ben, en fait, il y a des problèmes partout dans ces cas-là, mais c'est juste que quand c'est des noirs, des arabes ou des immigrés, ben, c'est... C'est... J'ai l'impression que c'est extrapolé.
0: Ouais.
5: J'ai l'impression que dès que c'est nous, vu qu'ils nous ont catégorisés, dès que c'est nous, bah justement, c'est plus grave, ou faut appuyer le truc. Alors qu'en vrai, il y a du mal partout.
0: Et vous pouvez le mettre en valeur même.
5: C'est ça. Donc je pense déjà, dès qu'il y a du mal, mettre tout le monde au même niveau. Et après, il y a quand même beaucoup de travail à faire. Mais...
0: il y a du travail, je suis d'accord. Oui.
4: Moi aussi, pour rebondir sur ce que Etty vient de dire, c'est qu'on avait eu l'exemple de deux personnes qui avaient commis, je crois, il me semble, des viols. Et dans ces deux personnes, je ne sais même pas si c'était la, bah, dans la même scène, mais y avait, c'était un blanc et un immigré, comme elle dit. Et en fait, c'était que le blanc, bah, aux informations, on n'a donné aucune information sur lui, alors que je ne sais plus si c'était un arabe ou un noir, mais lui, on a donné son prénom, son nom de famille. Et c'est vrai que quand c'est bah, les personnes qu'elle a citées, les immigrés africains et tout, on accentue vraiment sur lui. Alors que le blanc, ben, il n'a pas fait exprès ou il avait une enfance difficile. Et ben, c'est mauvais, ça.
0: Ouais, tu trouves que des circonstances atténuantes un petit peu, enfin, quand on parle d'une personne blanche ou et quand c'est une personne racisée, c'est pas la même, ouais, ouais, le même traitement médiatique.
4: C'est ça, ils défendent qui ils veulent.
0: Ok. C'est vrai que parfois, on voit sur mais pas que des histoires d'insécurité féminine, etc. Surtout, parfois, on voit des... des médias qui relaient carrément le nom, le prénom des personnes, etc. Et c'est vrai que c'est un petit peu choquant quand même. Qu'est-ce que les autres, vous ressentez quoi quand vous entendez ça? Oui.
2: Ben moi en vrai je pense que là sur cette interview en vrai on parle d'un vrai sujet. On parle du fait que les hommes ça peut être un danger pour les femmes. Et le fait que ben, ça soit une femme justement en plus, au lieu de, ben, de vouloir défendre ça et de vouloir en parler parce que c'est quelque chose dont on ne parle pas assez je trouve, elle va plutôt vouloir chercher en fait pas à traiter le problème directement mais à vouloir dire que, enfin à vouloir chercher des choses qui ont complètement rien à voir avec le sujet, genre l'origine de l'homme, alors que là quand on est en train de parler d'un sujet comme celui-ci, ben, moi je trouve qu'on devrait plutôt ben, essayer de trouver une solution au lieu de chercher l'origine de la personne ou sa famille, où est-ce qu'elle a vécu, alors que ben, ça a complètement rien à voir et c'est vraiment le problème des médias, au lieu de, quand il y a des problèmes en fait, au lieu de vouloir traiter le sujet, que ce soit des viols, que ce soit des attouchements, que ce soit peu importe, ben, on va toujours vouloir trouver l'identité de la personne, essayer de voir comment elle s'appelle pour pouvoir voir la gravité en fait du sujet, parce que en France en vrai, ben, quand il va y avoir un sujet comme celui-ci, souvent la gravité de, genre si ça va être une personne de couleur ou un immigré, ben ça va être, genre il va y avoir deux sujets, ça va être exactement les mêmes choses et on va plus prendre attention au sujet de la personne du coup qui va être immigré, ouais, de son origine, ouais. Et tout, au lieu de s'attarder sur l'autre sujet en fait.
0: Pour toi en fait c'est un sujet assez grave qu'il faut traiter et t'as l'impression qu'elle a décalé le, problème, ouais. Et donc du coup est-ce que
2: ça décrédibilise en vrai un peu le sujet alors que c'est un
0: ça nuit au combat, ouais. En fait ça nuit au combat des, ouais. Femmes et fait des violences faites aux femmes, c'est ça, ça que tu trouves? Ok, d'accord. Shakib, tu veux peut-être réagir sur cet extrait ou sur ce que dit Héritage à ce moment?
3: Moi je trouve ça grave parce qu'elle cible en globalité un certain style de personne, elle a clairement dit dans son extrait les noirs, arabes, immigrés. Et elle sait à qui s'attaquer parce qu'elle sait très bien que la plupart du temps on n'a pas la parole, on ne peut pas répondre à ce qu'ils disent, du coup ils savent à qui s'en prendre. Parce que la plupart du temps ils s'en prennent pas directement aux autres types de personnes, ils savent très bien quel type de personnes attaquer et c'est plus facile pour eux.
0: Ouais, est-ce que. Est-ce que pour vous, ça a un impact, en fait, ce type de prise de parole? Le fait qu'elle a décalé le problème, comme tu dis, je pense à juste titre, est-ce que ça a un impact, après, sur la société, sur comment les jeunes racisés, ou les noirs, enfin, les noirs et les arabes, etc., sont traités après est-ce que vous sentez que, dans le quotidien, ça peut avoir un impact et un changement sur la population?
4: Moi, je trouve que, ouais, ça nous impacte beaucoup, comme par exemple dans l'intégration dans le monde du travail. Par exemple... moi ou une autre personne qui va faire des études, peut-être que cette autre personne elle va avoir plus de chances d'accès à un travail que alors qu'on a les mêmes compétences juste à cause du nom ou tout ça parce qu'on a mal parlé de nous.
0: Tu penses que ça peut te disqualifier, ça peut disqualifier des,
4: ouais,
0: personnes.
4: Ouais, mais pas que dans le travail, dans le tout ce qui va, ouais. Okay. Donc, plein de choses.
0: Alors ce qu'il faut savoir c'est que son propos est clairement raciste, hein. Je pense qu'on n'a même pas besoin de définir le racisme pour dire que son propos est raciste. Elle a été condamnée, cette influenceuse, chroniqueuse, à 3000 euros d'amende et 6 mois de prison avec sursis. Est-ce que pour vous c'est suffisant, c'est pas suffisant?
4: Non, c'est pas
0: est-ce
4: pas
0: que,
4: suffisant.
0: Ouais. Pourquoi?
4: Qu'est-ce
0: que toi, si t'étais le juge à ce moment-là, t'aurais dit quoi?
4: Honnêtement?
0: Ouais. C'est en fait
4: je sais pas, perpétuité, tout ce que tu veux.
0: C'est un peu long quand même, perpétuité, non?
5: Bah après, c'est vrai que peut-être qu'elle en a pas eu pour son grade, si je peux dire ça comme ça, mais c'est déjà bien, en vrai de vrai. Parce que déjà, notre combat, il est compliqué. Si on peut avoir au moins une petite victoire comme ça, ça veut pas dire qu'il faut la savourer et qu'il faut être content. Ouais. Mais s'il y a au moins ça, ça veut dire qu'il y a quand même espoir qu'on puisse faire quelque chose.
0: Ouais, complètement. Et c'est vrai que je pense que ce qui est pas mal, c'est de pouvoir relayer le fait qu'elle a été condamnée. Bon, elle a fait appel. On attend le verdict. Attention, elle a fait l'appel, on attend le verdict. Mais
5: on sait comment ça va se passer.
0: Oui, mais le fait qu'il y ait déjà une première condamnation, est-ce que ça serait pas aussi une possibilité déjà pour calmer un peu tout le monde, hein? Parce qu'au bout d'un moment, le racisme, ça devient un peu... C'est décomplexé, hein? Tout le monde peut être raciste sur les réseaux, il se passe rien. Enfin, en tout cas, on a le sentiment qu'il se passe rien. Et dans un deuxième temps, nous, ça nous permet aussi de se dire... y a des condamnations, donc en fait, c'est interdit de peut-être plus laisser faire et essayer de mobiliser un petit peu la justice à ce moment-là, non?
4: Non, je sais pas.
0: T'es pas d'accord? Oui.
4: Moi, je voulais juste dire un autre truc. C'est que je pense que moi, c'est pas des... on va dire des punitions adaptées, parce que lui mettre une peine de prison et des sous, ben en soi ça va rien changer en elle et surtout aux gens qui ont les mêmes idées qu'elle. Moi je trouve qu'on devrait mettre en place des punitions adaptées. Par exemple, elle fait de la sensibilisation contre le non-racisme et ça on sait que ça va lui faire mal parce que elle va défendre des propos qui ne sont pas les siens. Parce que certes, on a tous le droit d'avoir
0: des idées.
4: C'est elle est raciste, mais pour que les gens ben, ils arrêtent de le montrer, pour qu'on puisse faire semblant de vivre un peu.
0: Ok, sauf que le racisme, voilà, encore une fois, je trouve que c'est pertinent que tu dis ça dans le sens où tu parles d'idées, et le racisme en France, c'est vraiment un acte condamnable, c'est pas une pensée, c'est un délit en fait, donc c'est compliqué. Après, est-ce que vous pensez qu'elle serait capable de... Tu préfères faire des sanctions et que du coup ça a un lien avec ce qu'elle a fait, en fait, c'est ça que tu veux dire?
4: Ah, ça, lui.
0: Comme quand on est au centre de loisirs et qu'on punit un enfant, on va plutôt privilégier la sanction plutôt que la punition, comme ça en fait ça lui fait réfléchir à son acte.
4: C'est ça que tu veux dire. Elle lui prend des sous, déjà elle doit en avoir beaucoup avec ce qu'elle fait, ce qu'elle dit.
0: Oh, elle a fait une petite cagnotte.
4: Ouais, c'est
0: elle a fait une deuxième vidéo, je vous promets, elle a demandé.
4: Elle a dû toucher plus que 3000 euros. Et ouais, bah, ça va rien changer à ses idées aussi, les 3000 euros.
0: Ouais. Je pense que ça a quand même un impact dans la société, hein, le fait qu'il y ait une condamnation, franchement.
5: Je pense aussi, ouais. Après, s'il n'y a pas à avoir les trois condamnations, c'est-à-dire l'argent, la condamnation et la sensibilisation.
0: C'est pas mal.
5: C'est pas mal aussi.
4: Mais surtout que la sensibilisation, genre le fait d'être avec ce public-là qu'elle dénigre, peut-être que ça peut lui faire changer ses idées.
5: Peut-être.
0: Ouais. C'est vrai que la mettre en contact, en vrai, quand on est raciste, je pense que c'est juste qu'on ne connaît pas vraiment qui est l'autre. Et découvrir l'autre, c'est un premier pas. Mais il faut le vouloir aussi.
4: Parce qu'elle peut-être elle a jamais parlé avec des noirs.
0: C'est possible.
4: C'est ça. Elle doit aller voir un bizarre ou quoi.
0: C'est possible. Merci pour cet échange. Alors, on va écouter un deuxième morceau de Hitch avant notre petite interview. D'accord, on aura l'occasion d'interviewer Hitch ici ce soir, après cet extrait. Et ensuite, on aura un live. Tu vas nous chanter quoi aujourd'hui
5: Je vais vous chanter ma dernière sortie.
0: Okay.
5: Qui est disponible sur toutes les plateformes de téléchargement.
0: Ok.
5: Et voilà.
0: Qui se nomme Pourquoi
5: Qui se nomme Pourquoi, exactement.
0: Ok. Allez, on écoute Gucci Bag tout de suite et à tout à l'heure.

0: Et c'était Gucci Bag, qu'elles sont incroyables encore une fois, franchement. Ich, t'as un style, je dirais, particulier quand même pour... En fait, on est à Marseille, vous savez qu'on a le rap marseillais, vraiment notre rap qu'on aime, et qui prend pas mal de place, en tout cas sur nos plateformes de streaming. Mais c'est vrai que t'as un style assez particulier, c'est... un peu du rap, un peu de la trap, un peu de l'afro, j'irais même un peu, limite, c'est un peu du, pas du jazz, et j'abuse, non, mais il y a un peu de...
1: Attention, il y a des sonorités jazz, dans le beatmaker, il est très, très bon dans ça.
0: Et souvent tu passes sur des prods comme ça, avec des sonorités jazz, tu peux nous expliquer un petit peu, tu peux nous dire un petit peu c'est quoi en fait, comment tu définirais ton style, pardon.
1: En vrai, comment je définirais mon style, moi, à la base de base, je rappe. C'est-à-dire je rappe, je fais pas de sonorité comme ça. À la base, moi, quand je veux... Mes premières sorties, c'était du rap. J'avais, on va dire, un certain public, mais ça décollait pas tant que ça.
0: Ouais.
1: Après, il faut savoir que moi, à la base, je suis un grand danseur de coupé décalé, j'aime trop danser.
0: Okay.
1: Donc, moi, vous savez. Et en fait, dans ces sonorités-là, du coup, plus ambiancées, ben, je me ressens. Et pour moi, et en fait, un jour, j'ai posé sur ce genre de sonorité pour m'amuser, en vrai. Et j'ai proposé ça à TikTok et en vrai de vrai,
0: ça a pris
1: d'un coup, j'ai fait des stats que je faisais pas avant.
0: Ouais.
1: Je me suis dit peut-être c'est un coup de chance, j'ai réessayé derrière et en vrai non, le public il m'a accepté comme ça. Moi en vrai c'est pas, je vais pas dire que je me suis travesti musicalement parce qu'en vrai de vrai ça me plaît, je fais pas quelque chose qui me plaît pas.
0: Ouais, on s'en laisse quand même dans ce style.
1: T'as capté, ouais. mais voilà, franchement sinon en vrai y a pas que ça, on sait faire plein d'autres choses. Tant que la musique elle est bonne, ben, on tape. Si demain je pose sur du rail, ne soyez pas choqués. Ne soyez pas choqués.
0: Donc Hitch, on apprend aujourd'hui qu'il est capable de poser sur du rail quand même.
1: N'importe.
0: Ok, non, c'est vrai que même dans ta manière de rapper, c'est très parlé, c'est un peu chanté aussi.
1: Yes.
0: Mais c'est vrai que t'apportes, je trouve, en tout cas aujourd'hui sur la scène marseillaise, quelque chose de très très différent. Et même sur la scène française en fait, je sais pas pourquoi je t'ai réduit à Marseille, alors que sur la scène française franchement quelque chose de très très différent dans le rap.
1: On essaye.
0: T'as trouvé ton style et franchement c'est cool.
1: Merci beaucoup, ça fait plaisir.
2: Alors moi j'ai une autre question pour toi. Est-ce qu'un jour on aurait un album ou avec des featuring?
0: Aha.
1: Obligé, quand, je saurais pas te dire. Mais en tout cas on bosse pour et le premier album en vrai c'est, on va dire vraiment, je mets vraiment le pied dedans. Et voilà, on va essayer de vous régaler, en tout cas de régaler tous ceux qui m'écoutent.
0: Tu travailles en tout cas. Moi j'ai encore des questions pour Richie. T'as fait le Vélodrome avec Alonso.
1: Yes.
0: Qu'est-ce que c'est cette autre expérience incroyable?
1: C'est incroyable. Franchement, j'ai fait beaucoup de scènes. J'ai fait beaucoup de scènes dans ma vie. Mais la pression du Vél, je l'ai vraiment ressenti.
0: Ouais.
1: Parce qu'en fait, moi, je me suis dit, bon, je vais aller en détente, comme j'ai fait plein de scènes, j'ai fait ci, j'ai fait ça. Mais en vrai, c'est pas pareil. Parce que déjà, c'est la ville. Déjà, pour un jeune de Marseille, chanter au Vélodrome, c'est presque comme un rêve. Et voilà, après, il y a la pression avant de passer. Mais bon, c'était de la bonne pression.
0: Ouais.
1: Et après, dès qu'on a fait les balances, c'est bien passé. Et dès que le public, il était là, 60 000 personnes, c'est pas rien.
0: 60 000 personnes, t'imagines, t'as chanté devant 60 000 personnes.
1: Ça veut dire, voilà, après, j'ai kiffé mon moment et voilà.
0: C'est vrai que t'as parlé des balances. J'ai eu l'occasion, j'ai travaillé au Stade Vélodrome il y a des années. J'ai eu l'occasion d'être présent au moment où Jules, son premier concert au Vélodrome,
1: yes.
0: Au moment où Jules faisait ses balances. Et c'est vrai qu'il était devant ce stade vide, parce que je sais pas si c'est pas aussi autant impressionnant en fait. Il était devant le stade, il était vide, et il disait, les gars, en fait il chantait et il faisait ses balances. Et au bout d'un moment il se tourne et il dit, les gars c'est trop grand. Et pourtant c'est Jules quand même.
1: C'est ça.
0: C'est Jules sur Marseille quand même, Jules voilà quand même.
1: Mais c'est ça, surtout artiste de la ville qui performe dans l'un des endroits emblématiques de la ville, tu as de la pression, mais bon c'est une pression pour bien faire.
0: Ok. Voilà. Est-ce que tu peux nous parler un petit peu de tes feats? Si tu devrais. Attention, hein, pas de feat, non, d'accord?
1: Ouais,
0: j'imagine
1: ouais.
0: Que t'as aimé tous les feats avec qui, toutes les personnes, parce que t'as travaillé avec des artistes quand même, MRV13, Le yes. Biggs, des artistes au top du top, en tout cas sur Marseille. Ton feat sur lequel t'as le plus déliré, peut-être, on dirait.
1: Le feat dans lequel j'ai le plus déliré. En vrai, je te dirais le feat avec Vizzy.
0: Vizzy
1: de Ghetto Phenomen.
0: Ouais.
1: Franchement très très très bon et franchement je me suis régalé.
0: T'as une anecdote à nous raconter?
1: Vizzy très très drôle.
0: Ouais.
1: Ben une anecdote. Vizzy, Je suis parti le récupérer avant d'aller au studio. Et en fait, on ne savait pas encore sur quoi on allait partir. Mais dans la voiture, on écoutait des sons.
0: Ouais.
1: Et je crois que je mets un son de Omalé. Il chante, normal. Enfin, on s'ambiance avant d'aller au studio. On arrive au studio, on trouve la prod, on fait les top lines. Et en fait, lui, dès qu'il rentre dans la cabine, il fait le flow de Omalé.
0: Ok.
1: Mais ça passe tellement. Là, franchement, Vizi, c'est quelqu'un à Marseille. Et grosse force à lui. Et allez écouter Vizi, les gars.
0: Ok. Si on partirait plutôt sur ton feat qui a le plus marché, on va dire, en termes de stream.
1: Mon feat qui a le plus marché en termes de stream, c'est avec. Mon feat qui a le plus marché en termes, c'est avec MAV13.
0: Ouais.
1: Coquine, il a fait le million de stream il y a 3 jours. Et franchement, ça fait plaisir.
0: Incroyable.
1: C'est un plaisir de fou, c'est la cité qui gagne.
0: Ouais. T'as fité aussi avec le Biggs il n'y a pas longtemps sur son dernier album, sur son EP.
1: J'ai fité deux fois avec le Biggs. D'ailleurs, je crois c'est mon troisième feat le plus streamé.
0: J'ai l'impression qu'il y a une connexion entre le Biggs et toi.
1: Franchement, les deux sons qu'on a fait, tu me dis c'est lequel que tu préfères, je saurais pas te dire. Les deux, ils me régalent. C'est un artiste de la ville qui me régale aussi.
0: Ouais.
1: Et voilà, ça fait plaisir. Il est jeune, il donne de la force aux jeunes. Et voilà, ça montre qu'il n'y a pas d'âge en vrai pour la musique.
0: Ok, je vais parler d'un dernier feat. Parce que celui-là, c'est celui qui m'a permis de te connaître.
1: Dis-moi.
0: Et il m'a marqué. Il m'a marqué notamment sur une guinguette à la Cabucelle où je connaissais pas encore. Je te connaissais pas, je connaissais pas encore ce qui se passait, enfin trop ce qui se passait.
1: Mm-hmm.
0: Et là, tu montes et tu chantes Ferragamo. Et je vois une foule. J'ai pas compris. Tout le monde en train de crier, tout le monde en train de... Même le jour où on t'avait programmé sur la guinguette à la Cerisée, tout le monde m'envoyait des messages, il doit chanter Ferragamo. Qu'est-ce que vous avez mis là comme sorcellerie?
1: Franchement, c'est juste, on a juste enjoy la session studio en vrai. On part au studio avec les gens du quartier et on s'est dit à la base que ça comptait même pas sortir. Donc en vrai c'était juste de l'amusement.
0: Ouais.
1: Et en vrai, on s'est pas pris la tête et on a juste kiffé la session.
0: Vous attendez à une telle ampleur?
1: Pas du tout, parce qu'à la base le son est fuite.
0: Ok.
1: En fait le son est fuite. Moi je suis en pétard, j'envoie des messages, genre, les gars c'est pas carré et tout, c'est comment? Mais après en vrai quand tu vois l'engouement qu'il prend, ça fait plaisir de fou. Le son sur TikTok, il a marqué un été, si je peux me permettre de dire ça.
0: L'été 2025.
1: Franchement. Et voilà, franchement il a été écouté pas que dans la ville, pas qu'à Marseille. Et voilà, ça fait plaisir franchement.
0: Ok, et là du coup on arrive au bout de cette émission, on va quand même écouter, tu vas nous chanter Pourquoi, yes, en live. Est-ce que tu peux nous dire un petit peu quelques mots sur ce son, peut-être comment tu l'as écrit, de quoi tu parles, est-ce que ça...
1: Non, en vrai Pourquoi c'est un son que j'ai écrit comme ça. J'ai bossé avec un compositeur qui s'appelle Jordan, qui est très très fort, un compositeur qui est situé à Marseille, il est certifié avec Jul, avec SDM. Ça va, franchement, il est très très bon et il y a une bonne connexion.
0: Ouais.
1: Et voilà, on a fait un petit son et on l'a proposé. Là, pour l'instant, ça va, il marche bien. Et voilà, on va continuer à le booster. Merci à United Radio pour l'invitation. Merci à Wassil, merci à l'association Sachia.
0: Et bien, merci à toi d'être présent, de nous faire l'honneur. On est heureux de t'accueillir, en tout cas, aujourd'hui.
1: Merci beaucoup.
0: Et d'écouter ce son. On se retrouvera sur une prochaine émission.
1: Yes.
0: Tous les premiers mercredis du mois, avec peut-être un autre artiste. Et on se quitte avec un live incroyable de Hitch qui va nous chanter Pourquoi.
1: Chaud.
0: Merci à toutes et à tous.
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0: On y va, j'ai impressionné la go. Elle chante ouais, c'est cassé la voix. Fait chaud qu'elle m'a suivi là-haut. J'ai le mort, je l'ai ajouté à la screen à go. Elle connaît mon tiki-taka, mais j'ai fini sur United Radio. Bravo. Chaud, chaud, chaud, merci United pour l'invite.
1: Merci beaucoup, incroyable, incroyable ce live de Hitch pour clôturer cette émission magnifique. Merci Shakib, Zach, Maïssa, Ritej et bien sûr merci Hitch. On se retrouve une prochaine fois sur la Msachia Vibes.
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l'émission. Mesdames et messieurs, on va faire la chorégraphie maintenant. Préparez-vous. Ça va péter. Ok. Doulou, viens avec moi. Ça va être tranquille. Tout le monde.

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